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Bonjour, c'est Michael Markovic. 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Cette chanson parle avec un certain humour de la difficile cohabitation entre locataires dont certains se croient tout permis à partir du moment où ils ont payé leur loyer. Bonne écoute.

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